Bonsoir, bienvenue à l'écoute de Bonsoir Mokai, votre programme hebdomadaire en français sur les ondes de Faux CRM. Je m'appelle Monique et je vous invite à passer une heure en ma compagnie. Au programme ce soir, Evian, la marque d'eau minérale naturelle qui fête ses 200 ans. J'ai le plaisir de vous informer que ce programme est subventionné par le gouvernement fédéral par l'intermédiaire de la Fondation de radiodiffusion communautaire. 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Nous allons commencer le programme musical avec The Wonder Boys et Crystal Clear Maria. Petula Clark, Je me sens bien auprès de toi. Et Mylène Farmer, Une bouteille à la mer. 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

À Évian, on ne fête pas les anniversaires au champagne, mais à l'eau minérale. On la boit, ou plutôt on la déguste, à l'apéritif comme au dessert, et même avec le fromage, dont on assure qu'elle fait ressortir toutes les saveurs, à la façon d'un grand vin. Elle a un goût particulier, une sensation soyeuse en bouche, dit d'elle Antoine de Saint-Afrique, directeur général de Danone, groupe auquel appartient Évian. Elle a un pH neutre, très peu de sel, très peu de calcium, ajoute Franck Ribou, directeur général du groupe de 1996 à 2014. Archive à l'appui, sa composition n'a pas changé d'une goutte depuis 1789, quand le marquis Jean-Charles de Lézère découvrit les bienfaits d'une source qui jaillissait dans le jardin d'un certain monsieur Cachat. En la consommant quotidiennement, le souffreteux aristocrate jura que ce liquide aidait à soulager ses calculs rénaux. Malin, le propriétaire se mit à la commercialiser. On rebaptisa l'endroit Source Cachat. En 1826, alors que la bonne société a déjà l'habitude de prendre les eaux à Évian, le duc de Savoie autorise pour la première fois sa mise en bouteille. La Société anonyme des eaux minérales d'Évian et la marque d'Évian sont nées. Georges Brassens nous emmène dans l'eau de la Clairefontaine, Atlantique, les eaux de Mars, et Eddy Mitchell, couleur, menthe à l'eau.

Deux siècles plus tard, la source Kasha reste le cœur battant de la ville, sise à 20 km de la frontière suisse. Les curieux viennent se photographier devant cette fontaine au charme Belle Époque, tandis que les locaux s'y pressent chaque jour pour remplir leurs bidons, gratuitement. Cette eau appartient d'abord aux habitants d'Évian, rappelle Franck Ribou. Elle fait vivre directement et indirectement cette commune de Haute-Savoie. Le tourisme s'y est développé grâce à l'Évian Resort, un parc de 19 hectares qui compte des thermes, un casino, malheureusement endommagé par un violent incendie le 31 mars, un golf, des restaurants et trois hôtels, dont l'hôtel Royal, qui en juin dernier a accueilli les dirigeants du G7. La SAEM organise également des manifestations sportives et culturelles, à l'instar des rencontres musicales sous la direction artistique du violoniste Renaud Capuçon. Surtout, elle est le premier employeur privé de la région du Chablais. Pas moins de 1000 personnes travaillent sur ce site de 130 000 mètres carrés, dont sortent 6 millions de bouteilles par jour. Ici, on aime dire que l'on embouteille en 3 secondes ce que la nature a mis 15 ans à créer. François Hardy nous interprète « Des ronds dans l'eau », Guy Béard, « L'eau vive » et Isabelle Aubray, « La source ».

La goutte qui jaillit aujourd'hui est en effet tombée 10 km plus haut, à 1000 mètres d'altitude. Il lui a fallu beaucoup de vigueur et près de 6000 jours pour réaliser ce long voyage souterrain à travers des roches glaciaires qui lui ont offert au passage sa particularité. La stabilité en minéraux de notre eau démontre que rien n'est venu perturber son cheminement, explique Cathy Lehec, directrice des sources d'eau minérale chez Danone. Le label eau minérale naturelle n'est pas une appellation marketing, il est défini dans le code de la santé publique. Parmi les critères, il faut donc que l'eau soit filtrée naturellement. Une caractéristique qui ne coule pas toujours de source. En 2024, un groupe concurrent, Nestlé Waters, a été épinglé pour avoir usé de traitements industriels afin de purifier son eau de Perrier, jusqu'alors brevetée minérale naturelle. Un scandale d'ampleur qui a ébranlé l'ensemble du secteur. Notre travail est de valoriser une ressource naturelle telle qu'elle est, sans la dénaturer. Tient donc à préciser Cathy Lehec. Voici Jean-Jacques Debout avec l'eau à la bouche, Michel Sardou, la même eau qui coule, et Pierre Rapsat, les artistes d'eau douce. Vous avez écouté, bonsoir Macaille.

La semaine prochaine, nous allons découvrir comment la Société anonyme des eaux minérales d'Evian et la marque Evian peuvent garantir la pureté originelle de leur eau. J'espère donc que vous serez à l'écoute mardi prochain à 18h pour en apprendre plus sur la marque Evian. 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So I hope you can join me next Tuesday at 6 o'clock for another edition of Bonsoir Mackay. 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Pour conclure ce soir, restons dans le thème de l'eau et de la rivière et des ressources avec Robert Cogua et Près de ma rivière et Salvatore Adamo, le ruisseau de mon enfance. À mardi, bonsoir Mackay.